Alexandre, Pierre, Constantin, Paul, Maximoire. Le grand prêtre Zophidien se prosterne devant leur monarque débile, qui palabre dans le bois des foules aveugles. Alors, à l'intérieur de la citadelle exponentielle, se déroulent les jeux étranges de ces êtres masqués. Les chevaliers de Saint-Actif fourbissent les valeureuses théories qui anéantiront les sophismes geôliers de la raison.